0: Comme si dit,
1: comment voulez-vous dire?
2: Comme si dit, elle est intelligente. Dit sabia.